0: Señor. Excellence, Monsieur le Président de la République du Kenya et chers frères. Excellence, Monsieur le Vice-président de la République du Kenya. Excellence, Messieurs les chefs d'État et de gouvernement. Monsieur le gouverneur du comté de Lamu. Chers frères, Chairman Alhaji Aliko Dangote. Messieurs les représentants des institutions financières partenaires, distingués invités, mesdames et messieurs, c'est pour moi un grand honneur que par ma présence, le Togo s'associe à cette cérémonie de pose de la première pierre de la raffinerie de pétrole de Lamu, ici en terre kényane. La cérémonie de pose de première pierre de la Lamu Oil Refinery est un autre symbole rassurant d'une Afrique qui se tourne vers elle-même, qui ne se contente plus d'exporter ses richesses, mais qui les transforme, les valorise.
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